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1: Bonjour, bonjour, soyez les bienvenus dans votre émission qui parle musique sur Radio de la Save. Moi c'est Tessa et je suis ravie de vous retrouver avec une heure de bonnes chansons rien que pour vous. Au programme, vos rubriques préférées, éphémérides, reprises, coups de cœur ou encore histoire de chansons. Une chose est sûre, la musique est bonne sur Radio de la Save et on commence comme toujours avec notre nouveauté. C'est l'un des morceaux que j'écoute en boucle depuis vendredi, le tout nouveau Benson Boone. Ça s'appelle The Time of My Life, c'est une super chanson pop-rock dans laquelle son émotion et sa puissance vocale sont mises en avant. Franchement, un retour réussi pour le chanteur anglais, avec ce titre qui nous parle de vivre des moments de vie incroyables, mais de aussi ressentir le manque d'un amour passé. Voici notre nouveauté du jour sur Radio de la Save, Benson Boone, tout en intensité avec The Time of My Life.

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1: Allez, dans votre émission qui parle musique, direction maintenant notre éphéméride musicale. Des anniversaires d'albums aujourd'hui dans notre flashback. Le premier, c'est True Blue, le troisième album de Madonna.

Cet album contient ce tube de l'été, La Isla Bonita. C'est sorti le 30 juin 1986. Il fête donc aujourd'hui ses 40 ans tout pile. Pour l'occasion, La Isla Bonita est en préparation dans votre émission Le Studio. Mais avant, on souhaite un joyeux anniversaire à un autre album. C'est l'excellent The Game de Queen. 46 ans aujourd'hui puisqu'il est sorti le 30 juin 1980. C'est un disque sur lequel on retrouve des chansons qui n'ont pas pris une ride, comme l'incroyable Another One Bites the Dust par exemple, que l'on pouvait retrouver sur la face A. Et sans plus attendre, je vous raconte son histoire dans la rubrique Derrière le son et on l'écoute juste après sur Radio de la Save. Derrière le son, il y a toujours une histoire. Et le son qui nous intéresse aujourd'hui est une ligne de basse qui a marqué les esprits au début des années 80. C'est signé John Deacon. Je parle de Another One Bites the Dust. Let's go!

Fin des années 70, John Deacon, le bassiste de Queen, traîne à New York dans les studios où enregistre le groupe Chic. Il observe attentivement le jeu de basse de Bernard Edwards et il y a notamment une chanson qui l'inspire beaucoup, c'est celle-là.

John décide alors de s'inspirer de cette atmosphère pour créer un riff disco-funk. L'inspiration est telle qu'il compose une chanson entière. Il joue de la basse bien sûr, mais aussi de la guitare rythmique, des percussions et du piano. En tout cas, une chose est sûre, il n'y a pas de solo de guitare et pas de synthé. Une fois la chanson composée, John la propose à Queen et bien évidemment, Freddy, Roger et Brian sont très étonnés. Ils comprennent pas trop pourquoi il propose un titre funky limite disco, c'est un peu hors sujet avec le répertoire de Queen. Mais finalement, après réflexion, ils trouvent beaucoup de qualité à ce morceau, chacun se l'approprie et la décision est prise, il sera sur le prochain album. Another One Bites the Dust fait donc partie du 8e album de Queen, The Game, qui est sorti en 1980.

À la sortie de l'album, il n'est pas en projet de le sortir en single officiel, enfin du moins, pas avant que Michael Jackson ne donne son avis. Il faut savoir une chose, c'est que Michael était très fan de Queen. D'ailleurs, petite parenthèse, on a failli avoir plusieurs duos entre Freddie Mercury et Michael Jackson. Ils ont enregistré ensemble 3 chansons, mais c'est tombé à l'eau parce que Freddie ne supportait pas le lama que le roi de la pop emmenait en studio pendant l'enregistrement. Oui, c'est une vraie histoire. D'ailleurs, voici un extrait de l'une des chansons qu'ils avaient commencé à enregistrer. C'est State of Shock et c'est plutôt très très cool.

Vu que ça n'a pas marché entre les deux, ce morceau a été réenregistré par les Jackson 5 en collaboration avec Mick Jagger. C'est sorti en 84. Bon, ça aurait pu être mieux, mais c'est quand même pas mal. Bref, revenons à notre chanson. Un jour, Michael Jackson va voir Queen en concert à Los Angeles et il a le coup de cœur pour Another One Bite the Dust. Il leur dit qu'il faut absolument sortir la chanson en single parce que bah, ça va tout casser. Le groupe décide alors de le proposer comme quatrième single de l'album et on peut dire que Michael a eu du pif puisque le morceau est devenu l'un des plus gros tubes de Queen avec 7 millions de copies vendues. Another one bites the dust. Another one bites the dust. 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Hey hey. 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Ça a tellement bien marché que Sylvester Stallone a demandé à ce que ce soit la chanson de Rocky 3. Malheureusement, Queen ne lui a pas cédé les droits. Bon, Eye of the Tiger, c'est pas mal aussi. Mais ça, on aura l'occasion d'en reparler dans un autre épisode. Comme quoi, un riff de basse signé John Deacon, un conseil de Michael Jackson, et hop, le tour est joué. De quoi faire mordre la poussière à toute la concurrence.

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1: Allez, dans votre émission qui vous dit tout sur la musique d'hier et d'aujourd'hui, il est maintenant l'heure de l'original et la reprise. L'original aujourd'hui, c'est ça. Demons d'Imagine Dragons, c'est sorti en 2013 sur l'album Night Visions et c'est clairement l'un des morceaux qui a fait exploser le groupe à l'échelle mondiale. À ce moment-là, Imagine Dragons est en train d'installer sa patte, c'est-à-dire un mélange de pop, de rock alternatif et de production très calibrée pour les radios. Et Demons, c'est l'exemple parfait. On a un morceau introspectif, mais sur une prod pop-rock moderne et percutante. Ici, le chanteur Dan Reynolds parle de ses failles, de ses doutes et de cette partie de soi sombre qu'on n'assume pas toujours et qu'on essaie de cacher aux autres. Musicalement, on a une prod assez percutante, mais qui garde l'émotion du texte. On a une base rythmique assez marquée, des couches de synthé, et surtout une atmosphère un petit peu lourde, mais qui garde aussi ce côté pop qui fait que c'est efficace. Je trouve en fait l'équilibre de ce morceau vraiment parfait, et c'est sans doute pour ça que ça a été un énorme succès mondial. Ce contraste entre un sujet intime et universel, et une production qui est très formatée radio, mais qui arrive quand même à garder une sorte d'émotion brute. Bref, un superbe mélange de pop et de rock finalement. Allez, on parle reprise d'ici quelques minutes sur Radio de la Save, donc restez bien branchés. Mais avant, on se plonge dans la version originale des Imagine Dragons dans votre émission Le Studio. Voici Demons. 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
1: Vous l'aurez compris, au programme aujourd'hui, on revisite Demons d'Imagine Dragons. Et pour ça, on a besoin d'un artiste de pop-folk anglais qui s'appelle Alex Hervé Phillips. Je vous le disais tout à l'heure, cette chanson, elle a un contraste hyper intéressant entre texte très intime et production pop-rock hyper efficace. Et forcément, quand un artiste prend le côté intime, brut et universel et pousse aussi l'arrangement musical et l'interprétation dans ce sens-là, bah c'est juste magnifique. C'est ce que fait Alex Hervé Phillips. Il propose ici une vraie relecture avec une instru beaucoup plus sobre, piano, guitare, et surtout une interprétation qui est très intense et écorchée, je dirais. Et ça, bah, ça met en avant le texte et le fait de cacher ses démons au monde extérieur. En plus de ça, son grain de voix est superbe et franchement, bah, ça m'a complètement fait redécouvrir ce titre des Imagine Dragons. Bref, j'ai adoré et je vais aller très vite écouter les autres reprises qu'il a pu sortir. Allez, je vous laisse écouter ça sans plus attendre sur Radio de la Save en espérant que ça va vous plaire. Voici Alex Hervé Phillips avec Demons.

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1: Hier, dans mon coup de cœur, je vous parlais d'Oasis. Et bien aujourd'hui, j'ai envie de vous parler de Noel Gallagher avec une chanson qui s'appelle « If I Had a Gun ». Quand Oasis se sépare en 2009, Noel Gallagher, il se retrouve à tourner une énorme page de l'histoire du rock anglais. C'est vrai que ça a duré 15 ans, il y a eu des énormes succès et aussi beaucoup de frictions avec son frère Liam Gallagher. Et du coup, il se retrouve un petit peu tout seul face à ce qu'il sait faire de mieux, c'est-à-dire écrire des chansons. Et « If I Had a Gun », ça arrive pile à ce moment-là. Ça sort en 2011 sous le nom de groupe High Flying Birds. Et ce qui est intéressant ici, c'est que Noel Gallagher ne cherche pas à recréer Oasis. Là où le groupe était frontal, électrique, explosif même, ce nouveau projet, lui, il est beaucoup plus posé, presque aérien même. If I Had a Gun, c'est une chanson qui est très lumineuse et romantique. Il développe une idée assez simple, celle de l'amour idéal, presque irréel, où tout pourrait s'arranger d'un seul geste avec l'arme de l'amour. Musicalement, on a quelque chose de très pop rock avec une montée progressive, un refrain hyper efficace, c'est émouvant, c'est lumineux et surtout on retrouve toujours ce talent pour écrire des mélodies qui sont juste incroyables. Voici donc mon coup de cœur du jour sur Radio de la Save, c'est Noël Gallagher avec If I Had a Gun.

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1: Allez, votre émission Le Studio, c'est déjà fini pour aujourd'hui. Je vous dis à très vite sur Radio de la Save pour parler musique. D'ici là, prenez soin de vous et surtout n'oubliez pas, la musique guérit tous les maux.

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2: RFI Matin commence, on va rester ensemble jusqu'à 10h avec toute la rédaction à Paris et dans le monde et avec nos invités ce matin, Patrick Mouyaya, ministre de la Communication et porte-parole du gouvernement de RDC, et puis Volker Türk, haut-commissaire des Nations Unies aux droits de l'homme, respectivement écouté dans une demi-heure et dans une heure. D'abord, c'est votre journal, Martin Guez, bonjour.
4: Et bonjour Andréane Mélard, bonjour à toutes et à tous.
2: Décompte et décombre, une semaine après le double séisme qui a frappé le pays, le Venezuela, veut garder espoir.
4: Et les secouristes du monde entier continuent de s'activer pour tenter de retrouver des survivants dans les gravats. Un double séisme qui a fait près de 2000 morts, mais plus de 50 000 personnes sont toujours portées disparues, selon l'ONU. Reportage auprès des équipes de secours de nos envoyés spéciaux dès le début de ce journal. Revers cinglant pour Donald Trump devant la Cour suprême, pourtant à majorité conservatrice, mais qui invalide son décret polémique visant à supprimer le droit du sol aux États-Unis. Mini marée noire en mer Noire, nous serons à Anapa, ville russe proche de la Crimée, où l'armée ukrainienne vise les réserves de pétrole russe de la péninsule, annexée en 2014 par Moscou. Et puis enfin, une nuit pleine de magie aux États-Unis, et c'était sur RFI.
5: Le corner est joué rapidement. Kylian Mbappé dans la surface de réparation, les passements de jambes. Kylian Mbappé, la frappe et le but, l'ouverture du score du capitaine.
4: Des étoiles dans la voix, des étoiles dans les yeux pour les fans des Bleus, après le succès 3-0 de la France face à la Suède. Plus que les yeux pour pleurer, en revanche, pour les Ivoiriens, après la défaite d'éléphant pourtant vaillant face à la Norvège en 16e de finale. Une semaine après l'un des pires séismes de l'histoire du pays, le Venezuela espère toujours l'espoir de retrouver des survivants qui s'amenuisent, mais qui n'est pas vain puisqu'hier, des secouristes venus de Jordanie ont sauvé un enfant de 3 ans à Caracas, enseveli sous les décombres. Il a pu être immédiatement transporté à l'hôpital, un cas unique et presque miraculeux qui intervient 6 jours après le terrible double séisme qui a fait au moins 1943 morts selon le dernier bilan. Près de 60 000 bâtiments ont été partiellement ou totalement détruits selon la NASA, notamment dans l'état de la Guara, près de la capitale. C'est dans cet état que se sont rendus nos envoyés spéciaux Melissa Barra et Jadel Khoury dans la ville de Caraballeda. Les secouristes du monde entier s'activent. Il y a urgence. Reportage.
6: Nous suivons les équipes de l'ONG SoLive, des secouristes français. Ils essayent d'extraire un corps qu'ils ont identifié dans ce qui n'est aujourd'hui que petits morceaux de gravats, de façade. Tout est au sol.
7: Ici, vous êtes face à un bâtiment de 22 étages qui s'est effondré complètement à plat.
6: Christophe Moreau est le président de l'association.
7: Les étages sont comprimés les uns contre les autres sans poche de survie. Et il y a très peu de chances de retrouver des gens vivants là-dedans.
6: À l'aide d'un marteau-piqueur, son équipe tente de libérer le corps d'une victime. Le bras et l'épaule sont coincés sous un bloc de béton. La manœuvre est dangereuse pour les sauveteurs. Laurent est secouriste bénévole.
8: Là, il y a la pelle qui sécurise le bloc qui pourrait menacer de tomber.
6: Sur
8: les secouristes. On a Raphaël qui reste sur la droite là avec le sifflet. C'est une sonnette. Donc en fait, on a un code. Si on fait 3 coups longs, rapides, ça veut dire évacuation de la zone. Dès qu'on voit quelque chose qui bouge, soit aussi en cas de réplique.
6: Aéroport endommagé, vol annulé, route impraticable. Tout ça a retardé leur intervention.
8: On a fait beaucoup de kilomètres, on avait envie de travailler, on avait envie de faire, on a envie de donner à la population, mais on est...

0: là pour très peu de temps. Le but du jeu, c'est de sortir du vivant, donc voilà.
1: Une fois fini, les médecins légistes vénézuéliens emportent le corps, mais l'opération suivante apporte une lueur d'espoir. Un C peint à la bombe sur une façade indique qu'il pourrait y avoir des survivants. Mélissa Barra, Jadel Khoury, Karabayeda, RFI.
2: Et le programme alimentaire mondial a lui lancé un appel de 50 millions de dollars pour nourrir 500 000 personnes pendant les trois prochains mois au Venezuela.
3: Pour la deuxième fois en quelques mois, la Cour suprême américaine inflige un revers d'ampleur à Donald Trump.
2: Après avoir retoqué ses droits de douane dits réciproques en février, la Cour, à majorité conservatrice, s'est cette fois-ci opposée au décret le plus contesté du second mandat du président républicain, à savoir celui du droit du sol, signé dès le retour à la Maison-Blanche en janvier 2025 de Donald Trump. Décret supprimant le droit du sol pour les enfants d'immigrés en situation irrégulière. Mais la Cour, dans son arrêt, a conclu que les enfants nés aux États-Unis de parents présents illégalement ou temporairement sur le sol américain sont bien citoyens par la naissance en vertu de la Constitution. Un petit soulagement pour cette association de défense des immigrés que Vincent Souriot a rencontré dans l'Arkansas, dans le centre des États-Unis.
4: Sarah Moore, c'est la directrice de la Coalition pour la réforme de la justice dans l'Arkansas, une ONG qui soutient l'installation des migrants dans la région. Elle nous dit qu'elle n'a même pas de quoi se réjouir, car selon elle, le droit du sol n'aurait jamais dû arriver devant la Cour suprême.
5: On voit tous les jours, dans le cadre de notre travail, des gens qui ont vécu toute leur vie dans des camps de réfugiés et qui arrivent ici avec d'immenses traumatismes. Qu'un parent franchisse une frontière à la recherche de liberté et d'opportunités pour son enfant et qu'il arrive ici, je trouve ça honteux qu'on se soit même posé la question de savoir si ces enfants doivent être citoyens américains.
4: Parmi les bénévoles, Bryson Austin, étudiant et militant, loin de sauter de joie lui aussi, car d'après son analyse, même si la Cour suprême a démenti Donald Trump, les juges l'incitent, comme il l'a déjà promis, à passer par le Congrès pour régler cette question.
6: Ils ouvrent la porte à ce que le Congrès puisse, au bout du compte, restreindre le droit du sol, de manière à ce que ce président ou le prochain revienne à la charge et le supprime de nouveau. Le soulagement va être très temporaire et j'espère que les gens vont réaliser que c'est d'une réforme de la Cour suprême elle-même dont nous avons besoin.
4: Aux États-Unis, lance Sarah Moore, tout le monde est issu de l'immigration. C'est comme ça que le pays s'est construit. Il serait temps qu'ils s'en souviennent. Vincent Souriot, Fayetteville, Arkansas, RFI.
2: Donald Trump battu 6 juges à 3 sur le droit du sol, mais sorti victorieux et conforté dans deux autres dossiers. La Cour suprême qui a d'abord validé l'exclusion des sportifs transgenres des compétitions féminines scolaires dans deux États et qui a levé les restrictions sur les montants que les partis politiques peuvent dépenser durant les campagnes électorales, ce qui pourrait profiter aux républicains lors des élections de mi-mandat en novembre prochain.
3: Le Premier ministre israélien Benjamin Netanyahou était hier dans le sud du Liban.
2: Une partie occupée par l'armée de son pays où il a réaffirmé que ses troupes resteraient sur place tant que le Hezbollah serait une menace pour l'État hébreu. Le Liban, où les frappes israéliennes ont fait plus de 4200 morts selon Beyrouth depuis le 2 mars dernier et plus d'un million de déplacés. Parmi eux, 400 000 ont pu retrouver leur village. Mais beaucoup sont toujours empêchés de rentrer chez eux en raison de l'occupation israélienne. C'est le cas des habitants du village de Rmeish, frontalier d'Israël. Notre correspondante Amélie David les a rencontrés près de la grande ville de Tyr.
7: Ces habitants de Rmeish espèrent retrouver leur village dans les heures qui viennent, même si la situation à la frontière reste difficile. Shirin Haddad nous dit ne pas avoir peur, même avec ses enfants.
8: Ils savent qu'il y a des bombardements, ils savent ce qui se passe. Mais malgré cela, ils ne veulent pas rester à Beyrouth. Les enfants n'ont pas peur, ils y sont habitués. Même pendant la guerre précédente, nous y allions. À l'époque, c'était plus facile. Nous pouvions simplement y monter avec notre propre voiture. Aujourd'hui, c'est beaucoup plus compliqué parce qu'il faut voyager au sein d'un convoi.
7: Une trentaine de véhicules attend de pouvoir délivrer de l'eau et de la nourriture à la population restée sur place. Malgré tout, Farouk Mahoul explique.
9: La situation à Rmeish est acceptable, mais nous sommes complètement coupés du reste du monde. L'approvisionnement est difficile. Si quelqu'un a une urgence médicale, il faut appeler la Croix-Rouge. Nous avons un centre chez nous, mais il lui faut une autorisation avant de pouvoir transporter un patient vers un hôpital. Parfois, elle est accordée, parfois non. Il arrive aussi qu'elle soit retardée, ce qui complique les choses. Mais Dieu merci, nous arrivons malgré tout à nous débrouiller.
7: Les habitants attendent l'aide des Nations Unies pour atteindre leur village, encerclé par l'armée israélienne. Amélie David, Tyr, RFI.
3: RFI 8h08 à Sébastopol, la Crimée est de plus en plus isolée.
2: La Crimée ciblée, asphyxiée par l'armée ukrainienne ces dernières semaines. Le pont de Kerch qui relie la péninsule à la Russie est particulièrement visé, alors que Moscou a annexé le territoire ukrainien depuis 2014. Particulièrement ciblé surtout par Kiev, les réserves de carburant également. Les fuites se multiplient dans les raffineries le long des rivages de la mer Noire, ce qui provoque de mini-marées noires au sein de l'une des plus grandes mers intérieures du monde. Reportage dans la ville russe d'Anapa, c'est à quelques dizaines de kilomètres du pont de Kerch avec Anis Al-Jabri.
10: Décembre 2024, des bateaux de la flotte fantôme russe coulent et déclenchent une marée noire gigantesque. Printemps 2026, en trois semaines, attaque par des drones ukrainiens de la raffinerie russe de Tuapse sur la côte sud de la mer Noire. Une pluie de pétrole pollue tout. 10 jours plus tôt, un drone heurtait un navire, à nouveau du brut dans la mer.
11: On en a pleuré. On était en train de s'en sortir et ça recommençait. Encore une catastrophe.
10: Anastasia était esthéticienne jusqu'à la catastrophe de 2024. Depuis, elle travaille dans un centre indépendant de sauvetage des oiseaux à Anapa, le seul de la côte. 3000 mètres carrés prêtés par un vigneron local. Des grandes cages pour les oiseaux qui vont mieux, des piscines et des soins pour ceux qui en ont encore besoin ou ceux qui arrivent encore.
11: Dès le premier soir, on a lavé 5 oiseaux jusqu'à minuit. Le lendemain, c'est 100 qui sont arrivés, puis encore 100. Les gens en amenaient constamment 5 oiseaux dans une boîte, dans des sacs, parfois à main nu, parfois dans un tissu.
10: Le sable des plages a été vite remplacé. L'économie de la ville dépend du tourisme et les autorités ne veulent pas de voix critique.
11: Nous ne disons pas que la mer est sale. Nous ne disons pas non plus que la mer est propre. Nous disons que nous ne savons pas ce qu'il y a dedans.
10: Les ONG internationales, elles, parlent déjà d'écocide en mer Noire. Anis El-Jabri, Anapa, RFI.
3: La saison des pluies vire au drame dans le golfe de Guinée.
2: 12 morts au Ghana, où les inondations paralysent la capitale Accra. Une dizaine de morts également dans la commune d'Atégoubé, à Abidjan, selon les autorités ivoiriennes. Et des pluies diluviennes aussi à Cotonou, au Bénin, où des centaines d'automobilistes se retrouvent piégés sur des routes submergées. Reportage Jean-Luc Aplomb.
12: C'est mardi matin, en allant au travail, que piétons, automobilistes et motocyclistes ont vécu un véritable calvaire, tous piégés entre les eaux de pluie et les embouteillages. Plusieurs axes routiers étaient inondés, surtout le pont de Ouidounou, principale porte d'entrée sur Cotonou, non loin de l'université d'Abomey-Calavi, où 141 mm d'eau ont été relevés. Nombreux sont ceux qui ont découvert avec amertume la mauvaise surprise de ce matin-là sur l'axe menant au pont, témoignage de quelques automobilistes excédés.
13: Vraiment, ça ne va pas. Il y a trop d'embouteillages. J'ai fait plus de 2 heures de temps.
14: Et c'est pas du tout la joie. Moi, je suis là depuis quelques heures. Ça ne bouge pas. Moi, je suis Nyango. Ça va peser sur mon revenu de la journée.
12: Plusieurs fonctionnaires sont arrivés en retard à leur poste de travail. Face à la situation, la police et le centre de sécurité routière ont déployé des agents pour réguler la circulation et proposer des voies de contournement aux usagers. Elles sont toujours recommandées. Dans la soirée, le trajet retour était moins pénible que le matin. Il y avait moins d'eau sur le pont et les axes auparavant inondés. Le ciel reste toujours gris sur Cotonou. La saison des pluies n'est pas encore terminée. Météo Bénin, dans son bulletin quotidien, annonce encore des tendances pluvieuses pour les prochains jours. Jean-Luc Aplogan, Cotonou, RFI.
3: Enfin, Martin Strass et Payet à la Coupe du Monde. Les artistes étaient de sortie au Mondial.
2: Que cela soit, les Français Kylian Mbappé et Michael Olise, le Norvégien Erling Haaland ou l'Ivoirien Amad Diallo, les stars du ballon rond, ont brillé de mille feux en 16e de finale, malgré des fortunes diverses. Une nuit de magie sur laquelle on revient ce matin avec Pauline Guillou. Bonjour Pauline.
15: Bonjour tout le monde.
2: Honneur à deux solistes capables d'accorder leur violon à corps majeur entre Olise et Mbappé pour une symphonie française face à la Suède.
15: Exactement, 3-0 pour la France avec les 5e et 6e buts de Kylian Mbappé dans cette compétition en 4 matchs, hein, rien que ça. Un Michael Olise étincelant, double passeur qui a même failli signer le plus beau but de cette Coupe du Monde. Les poteaux qui ont tremblé, sans doute sauvé la Suède d'un carton. Bref, les Bleus enchaînent et parmi les observateurs du monde entier, une seule question. Qui pour arrêter cette équipe de France passée en mode rouleau compresseur? Pas grand monde, hein, si vous voulez notre avis. La prochaine étape, c'est le Paraguay avant de potentiellement retrouver les Marocains. Puis l'Espagne ou le Portugal avant une finale de rêve face à l'Argentine pour un remake de 2022, pourquoi pas?
2: Ouais, ça c'est pas tout de suite tout de même. Pauline, en revanche, fausse note, sortie de route pour la Côte d'Ivoire malgré un très grand Amad Diallo.
15: Eh oui, belle bataille, mais les éléphants s'inclinent face à la Norvège, défaite de 2-1.
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19: Bonjour à tous et bon réveil sur Radio de la Save. J'espère que vous allez bien, c'est Alain Jeanne. Je vous réveille ce matin avec Chut, on écoute la télé, la quotidienne. On va dérouler ensemble le programme télé de votre soirée de ce mercredi, l'infomédia. Et puis comme c'est la journée des enfants mais aussi la journée des sorties ciné, eh bien vous allez découvrir notre coup de cœur ciné cette semaine à ne pas rater aujourd'hui en salle.
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19: Allez, c'est le premier jour de juillet aujourd'hui, alors bienvenue à tous dans l'été, le vrai, ça y est, maintenant on est parti, hein, les vacances commencent, j'espère pour certains d'entre vous. En attendant ce soir sur TF1, vous allez pouvoir découvrir la suite et votre nouvelle série All Her Fault qui va vous être proposée avec les trois premiers épisodes. Sur France 2 ce soir, un château en Espagne avec Roman Boringer et Aïssa Maïga, un film de Corinne Maziero. Et puis sur France 3, Secret d'Histoire présenté par Stéphane Bern sur les amants tragiques de Meyerling. Sur Canal Plus, le Jamel Comedy Club pour célébrer ses 20 ans. Et puis ce soir sur France 4, Aya Nakamura au Stade de France, le concert inédit événement. Sur M6, la Coupe du Monde, le mag à partir de 20h40, suivi du 16e de finale à partir de 21h50. Et puis sur Arte, ce soir, c'est le film Volver avec Penélope Cruz. Sur W9, bienvenue chez les Baudins avec Stéphane Plaza, Jarry et Eric Antoine, le spectacle. Et puis ce soir sur TMC, Secret Story, le Prime en direct qui va vous être proposé avec peut-être une élimination ou de nouvelles surprises qui nous attendent, présentées par Christophe Beaugrand. Ce soir sur C-Stars, The Riot Club, sur TFX, Cleaner, les experts du ménage, sur TF1, série film Pop Redemption, et sur Sister, le film Parents d'élèves de Noémie Saglio avec Vincent Dedienne et Camélia Jordana. Sur RMC Découverte, ce soir, 100 jours avec les policiers du Var, et puis ce soir sur TD18, la loi d'Alexandre qui va vous être proposée, le téléfilm. Sur LCP, l'irréparable 1995, le discours du Veldiv, et puis notre coup de cœur de ce mercredi, il va France 5 qui va programmer un nouvel épisode de sa série documentaire Lucie. Et c'est en Thaïlande que Jérémy Michalak emmène Lucie Carrasco qui va s'élancer à la découverte de l'ancien royaume de Siam, apportant avec elle son optimisme solaire et sa générosité sans limite. Le pays de l'éléphant sera-t-il aussi celui du fauteuil roulant? Lucie va faire d'incroyables rencontres dans des lieux atypiques dans ce nouvel opus.
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22: Lucie,
21: pour Lucie, voyager en Thaïlande est un défi.
23: Ça fait chier un peu.
24: Ok, on a pris la tête de la course.
25: Attends, je jette des bananes à l'arrière.
21: Et repousser les limites est son combat.
26: Dans ce pétard.
27: C'est vraiment une danseuse. Hein.
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19: Alors que sort aujourd'hui sa toute nouvelle comédie Permis de détruire dans les salles, vous allez pouvoir découvrir sa comédie inestimable de et avec Eric Fraticelli qui sera proposée pour la première fois sur une chaîne gratuite le dimanche 12 juillet à 21h10 sur TF1. On y retrouvera bien sûr au casting Didier Bourdon ou encore Michel Huillermoz et Philippe Corti. L'histoire vraie de trois amis qui découvrent un trésor inestimable. Alors qu'ils font de la plongée sous-marine en Corse, les trois meilleurs amis font la découverte d'un trésor d'une valeur inestimable. Il s'agit de monnaie romaine, de médaillons et d'objets en or datant du 3e siècle. Eric Fraticelli, il y a 19 ans, j'ai rencontré Félix Biancamaria qui m'a raconté son histoire sur la découverte de ce fabuleux trésor qu'il a trouvé avec des amis en pêchant des oursins près d'Ajaccio. De son récit, j'ai tout de suite vu le potentiel cinématographique et j'ai eu envie de transposer cette incroyable aventure sur grand écran. Eric Fraticelli précise qu'il s'agit d'une libre adaptation qui s'éloigne de l'histoire réelle. J'ai conservé uniquement le point de départ. Trois amis qui trouvent un trésor, le reste du film vient de mon imagination. Il n'y avait donc aucune contrainte dans cette fiction que j'ai écrite et réalisée.
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19: Et notre coup de cœur ciné aujourd'hui au cinéma est la toute nouvelle comédie d'Eric Fraticelli, Permis de détruire, avec Anne Mérade, Patrick Timsit, Dominique qui lutte pour concrétiser son rêve corse entre son cabinet médical en chantier et son combat contre une centrale électrique controversée. Quand Olivier, son ami psychanalyste en plein divorce, débarque pour refaire sa vie sur l'île, les deux Pinzuti, français du continent en Corse, aidés de leur ami corse Santou, vont tout faire pour s'intégrer à la culture insulaire pour le meilleur et pour le pire.
0: Je voudrais qu'on fasse sauter la maison du mec de France Énergie.
1: Mais t'as craqué ou quoi?
0: J'ai tout quitté pour venir m'installer ici. Je fais travailler les gens du coin, je suis sympa avec tout le monde. Je suis pro-corse à mort. Et qu'est-ce qu'il faut faire ici pour être considéré comme un corse?
1: Bah faut être corse.
0: Bon Rachid, je te présente mon ami Olivier.
4: Bonjour monsieur.
0: Il est psy.
4: Je me parle les psy.
1: On va quand même pas laisser deux pinsouilles plastiquer une maison sans rien faire. On va passer pour qui? On est encore chez nous quand même, non?
5: Que tous les corses qu'il y a, tu vas te trouver qu'un pinsou dedans.
4: Je suis pas son fiancé, c'est une macagna.
6: Allez, mettez les gaz.
4: Ça va être compliqué. Sans cette bagnole, il y a moins de gaz que dans un briquet.
0: Un. Deux. Trois.
1: C'est quoi qui a sauté?
4: C'est la maison.
7: Elle est en face, la maison. Et elle a rien.
19: On termine par les anniversaires de stars. On va souhaiter un joyeux anniversaire à Kev Adams qui fête aujourd'hui ses 35 ans. Un joyeux anniversaire à Léa Seydoux, l'actrice, fête aujourd'hui ses 41 ans. On va souhaiter un joyeux anniversaire également à Liv Tyler, l'actrice, fête aujourd'hui ses 49 ans. Et puis joyeux anniversaire à Pamela Anderson, l'icône d'Alerte à Malibu, fête aujourd'hui ses 59 ans.
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19: 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Alors sur ce, il ne reste plus qu'à vous souhaiter en tout cas une très belle matinée à l'écoute de nos programmes. Je vous retrouve tout à l'heure à 18h10 pour la deuxième quotidienne de la journée sur Radio de la Save. Passez une belle journée et à ce soir.
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5: Bonjour à tous, on est sur Radio de la Save depuis le collège Françoise Héritier, je suis Enzo Lestrade et je serai votre présentateur. Mais aujourd'hui je ne suis pas seul, je suis accompagné de Olivia Dumas. Bonjour Olivia.
3: Bonjour Enzo.
5: Aujourd'hui tu vas nous présenter une boxeuse marocaine assez connue, Khadija Mardi, mais qui est-ce ?
3: Khadija Mardi est une boxeuse marocaine reconnue, née le 5 octobre 1991 à Casablanca. C'est une vraie icône au Maroc.
5: Tu nous as dit qu'elle pratique la boxe, mais depuis quand fait-elle ce sport ?
3: Elle a commencé la boxe très jeune grâce à son père qui lui aussi était boxeur et aujourd'hui est l'une des premières boxeuses marocaines à s'imposer sur le plan international.
5: Comme elle se trouve sur le plan international, est-ce qu'elle a gagné des prix ?
3: Oui, elle a remporté la médaille d'or dans la catégorie poids lourd, c'est les femmes qui font plus de 80 kilos, pendant la ABA Women's World Boxing International en 2023 à New Delhi. Le titre de championne du monde grâce à sa défense solide et à sa grande taille, elle fait à peu près 1m80.
5: Tu nous as dit qu'elle avait commencé la boxe assez jeune, mais pourquoi elle a choisi ce sport et pas un autre ?
3: Elle a fait ce sport car dès son plus jeune âge, elle a été confrontée à du harcèlement à l'école et la boxe est devenue très importante pour se défendre, mais aussi maintenant une vraie passion.
5: C'est une femme et surtout marocaine, est-ce qu'elle a eu des difficultés à être reconnue ?
3: Oui, surtout car la boxe est un sport souvent plus masculin, ce qui a forcé Khadija à faire plus d'efforts. C'est aussi assez compliqué de pratiquer du sport en étant musulmane, car ce n'est pas très accepté là-bas pour les femmes. Elles doivent aussi porter le voile et ça rajoute encore plus de difficultés pour ce sport. Il y a aussi le ramadan où les femmes et les hommes doivent s'entraîner même si ils font le ramadan.
5: Pour conclure cette interview passionnante, pourquoi as-tu voulu présenter Khadija Mardi ?
3: J'ai voulu présenter Khadija car c'est une femme forte et persévérante qui, malgré les difficultés, a continué à travailler et aujourd'hui inspire beaucoup de jeunes filles marocaines dans le domaine du sport.
5: Merci beaucoup de nous avoir présenté cette boxeuse incroyable. On est sur Radio de la Save depuis le collège Françoise Héritier. Bonne journée, au revoir.

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1: Élie,
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3: Lily,
4: Lana,
5: Lorelai,
6: Ludmilla,
7: Melena,
8: Zoé,
9: Céleste,
10: Sacha,
11: Cyrielle
12: et Marin.
13: Bonjour à tous. Je vais présenter aujourd'hui le premier tome d'une trilogie écrite par un auteur maintenant connu parmi les écrivains jeunesse, Philippe Pullman. La Belle Sauvage, faisant partie de la trilogie de la poussière, Book of the Dust pour l'original. Le livre est donc dans l'univers culte de Pullman, le même que dans la À la croisée des mondes, un univers qui se limite pour l'instant à un Oxford avant la révolution industrielle, et plus précisément dans une auberge à côté d'un prieuré séparé par la Tamise. Notre héros du jour, Malcolm, fils du patron de l'auberge, vit sa vie d'adolescent, va à l'école, mais ses passe-temps préférés sont de naviguer sur le fleuve avec son bateau et aider les religieuses au prieuré. Mais bien évidemment, c'était trop beau. En parlant de beauté, je trouve que la façon d'écrire de Philippe Pullman est particulière et nous entraîne à la suite de ses personnages. Je sais que beaucoup de gens disent ça, mais là c'est vrai. Sans compter que le livre peut contenter plusieurs types de personnes. Au début on raconte sa vie, pas du tout ennuyeuse, puis on compte ses aventures palpitantes après la catastrophe. C'était le tome 1 de la trilogie de la poussière de Philippe Pullman. Sur ce, je dois vous laisser parce que je vais faire du bateau sur la Save. Au revoir.

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1: Le comité des fêtes de l'île Jourdain organise ses bals d'été sur l'esplanade des Pyrénées de 21h30 à 23h30. Au programme de ce mois de juillet, mercredi 1er, Hugues Lamagat, mercredi 8, Jean-Pierre Laurence, mercredi 15, Belle Cadence, et mercredi 22 juillet, Jean-Pierre Laurence. Retrouvez toutes les informations sur le site internet du comité des fêtes de l'île Jourdain et également au 05 62 07 21 96 05 62 07 21 96. Le comité des fêtes de Saint-Paul-sur-Save organise la fête foraine du vendredi 3 juillet au dimanche 5 juillet. Au programme du vendredi 3, 18h messe, 19h ouverture de la fête foraine, 20h danse polynésienne avec Manava, 22h soirée rhythm and groove avec The Fox, samedi 4, 22h groupe Jamgat, 22h30 retraite au flambeau suivie d'un feu d'artifice, et le dimanche 5 juillet, 14h tournoi de pétanque, 18h dépôt de gerbes suivi d'un apéritif offert par la mairie et du concert de Los Tres Amigos, buvette et restauration sur place ainsi que stand tatou. C'est la fête foraine à Saint-Paul-sur-Save du vendredi 3 au dimanche 5 juillet. L'association Couleur Danse y Flamenco organise son gala de fin d'année le samedi 4 juillet à la salle Gérard Philippe de Fronton. Le spectacle débutera à 20h30, ouverture des portes à 19h15. Le tarif est fixé à 10€ et c'est gratuit pour les moins de 10 ans. Buvette et restauration rapide sur place. Renseignements et réservations au 06 34 87 17 46, 06 34 87 17 46 ou bien par mail à cdyflamenco@gmail.com. Gala de fin d'année de l'association Couleur Danse y Flamenco le samedi 4 juillet 20h30 à la salle Gérard Philippe de Fronton. 10e édition de Partir en Livre à la médiathèque de Lévignac le mercredi 8 juillet de 10h à 20h. Au programme Sous les tilleuls, braderie de livres, CD, DVD, magazine, jeux, contes et kamishibai sous chapiteau, stand de maquillage et de maquettes, jeux géants et buvettes champêtres. Également de 10h à midi et de 14h à 17h, atelier dessin manga et atelier origami. À 17h, spectacle musical Le Voyage de Léa, la goutte d'eau pour les 3-6 ans. 18h, initiation aux danses occitanes et 19h, apéritif festif en musique. Retrouvez toutes les informations au 05 34 52 08 57. 05 34 52 08 57. C'est la 10e édition de Partir en Livre à la médiathèque de Lévignac le mercredi 8 juillet de 10h à 20h.
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auditeur, lectrice, lecteur, enquêtrice, enquêteur, bienvenue à tous. Vous écoutez Un cri court dans la nuit, votre chronique polar sur votre radio préférée. Peut-être découvrirez-vous des histoires intrigantes et intéressantes qui piqueront votre curiosité. Vous risquez de vouloir en savoir plus, mais promis, ce sera toujours sans spoiler.

Le roman d'aujourd'hui, c'est Julien Freux, Ce qui est enfoui. Nous sommes en France dans les années 90 et c'est la panique dans le canton d'Estanville. Plusieurs adolescents se sont volatilisés. Il ne reste d'eux que leurs vêtements soigneusement pliés dans la forêt. C'est le capitaine Ernevin, nouvellement arrivé en ville, qui va mener l'enquête. Il va découvrir plusieurs éléments incongrus. L'existence de l'homme qui marche dans la forêt. La compagnie d'Historia, dont personne ne connaît réellement l'activité. Ainsi que des phénomènes étranges autour de la distorsion du temps. Il devra rester méfiant, car sa fille unique, étant elle-même adolescente, elle reste une cible tout aussi potentielle pour la chose qui sévit. Elle, ou un de ses amis, avec qui elle forme une bande de jeunes enquêteurs prêts à tout pour lever le voile sur ce danger indéfinissable. Ce roman est un mix parfait entre la série Stranger Things et Dark. Si vous avez aimé les deux univers, vous vous retrouvez dans cette histoire mi-polar, mi-science-fiction, qui peut s'adapter à différents publics. Julien Freux, Ce qui est enfoui, ou comment rester pragmatique lorsque nos croyances les plus profondes se dérobent.

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2: RFI, il est 9h à Paris et c'est le journal.
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2: Présenté par Martin Guez avec à la une Donald Trump hors sol.
4: Et signalé hors jeu par la Cour suprême qui retoque son projet de réforme du droit du sol. Une défaite cinglante pour le président américain. Le droit du sol est à nouveau sanctuarisé par la Cour, au plus grand bonheur des défenseurs des populations immigrées. En France, c'est un droit emblématique des étudiants qui est attaqué. L'aide au logement des étudiants étrangers non européens est supprimée. Baptiste Coulon nous dira tout de cette mesure qui était à l'agenda de l'extrême droite, notamment dans le pays. Nous serons ensuite en Ukraine, alors que l'armée ukrainienne resserre encore un peu plus l'étau autour de la Crimée. Territoire ukrainien, annexé par la Russie en 2014, désormais asphyxié, les ponts du territoire sont particulièrement ciblés. Les réserves de carburant aussi. Enfin, les candidats au poste de secrétaire général de l'OIF passaient hier leur grand oral. Et les Bleus reçus 4 sur 4 au Mondial. 4e succès en 4 matchs. La France en passe 3 à la Suède et file en 8e de finale, en recevant au passage les félicitations du jury.
2: Une mauvaise décision selon Donald Trump qui voit rouge après la décision de la Cour suprême.
4: Cour qui vient de lui infliger un revers majeur en censurant la mesure phare de sa politique anti-immigration, à savoir la fin du droit du sol pour les immigrés clandestins ou ceux ayant un titre temporaire. Mais la Cour, dans son arrêt, a conclu que les enfants nés aux États-Unis de parents présents illégalement ou temporairement sur le sol américain sont bien des citoyens par la naissance en vertu de la Constitution. Le président américain, qui s'était lui-même rendu aux audiences de la Cour au mois d'avril, signe de l'importance de cette décision, vécue comme une victoire pour les familles immigrées qui ont bénéficié du droit du sol dans le passé. C'est le cas d'Alex Morales. Il est âgé de 28 ans, il est né de parents sans papiers venus du Mexique. Cet employé dans le bâtiment a automatiquement obtenu la nationalité américaine. Il est aujourd'hui un militant pour l'immigration à Savannah, dans le sud-est des États-Unis.
5: C'était une bénédiction de naître ici, parce que là-bas, on n'a pas ce qu'on a ici, de pouvoir manger à sa faim, avoir un toit au-dessus de sa tête. Ici, ce sont des choses assez faciles à obtenir. Là-bas, on peut y arriver aussi, mais il faut se battre pour ça. Mon père me disait toujours, tu es né ici, c'est une bénédiction, profites-en, donne le meilleur de toi-même pour devenir la meilleure version de toi. Il me disait aussi, moi j'ai les compétences pour travailler, mais je n'ai pas les papiers. Toi, tu as les deux. Tu peux aller plus loin que tout le monde. Je ne comprends même pas pourquoi on remet aujourd'hui ce droit en question. Car ce pays incroyable s'est construit grâce à ça. Ce pays a besoin des immigrés. Ils viennent ici, ils font tourner et croître l'économie sans rien demander en retour. Ils contribuent au système et ils ne reçoivent rien.
4: Des propos recueillis à Savannah, dans l'état de Géorgie, aux États-Unis, au micro RFI de notre correspondant Edouard Maille. Donald Trump, on l'a entendu, battu sur le droit du sol, mais sorti victorieux et conforté dans deux autres dossiers. La Cour suprême d'abord, qui a validé l'exclusion des sportifs transgenres des compétitions féminines scolaires dans deux états, à savoir les états de l'Idaho et de la Virginie-Occidentale. Donald Trump qui a multiplié depuis son retour à la Maison-Blanche les mesures contre les personnes transgenres. Et puis la Cour suprême qui a aussi levé les restrictions sur les montants que les partis politiques peuvent dépenser durant les campagnes électorales, ce qui pourrait profiter aux républicains lors des élections de mi-mandat au mois de novembre prochain.
2: Des militants pro-immigration en Géorgie et aux États-Unis, on vient de l'entendre, à l'inverse des manifestants anti-immigration en Afrique du Sud.
4: Comme un miroir de l'actualité, Andréane, ils étaient des milliers de Sud-Africains à marcher dans les grandes villes du pays, à Durban, à Johannesburg ou encore à Pretoria pour protester contre l'immigration illégale. Des manifestations xénophobes qui ont déjà poussé plus de 25 000 personnes à quitter le pays et à retourner au Ghana, au Nigeria, au Malawi ou encore au Mozambique. Un mouvement de rejet qui avait donné un ultimatum au 30 juin. Les immigrés en situation irrégulière devaient quitter le pays. Les violences xénophobes en Afrique du Sud qui ont fait au moins 5 morts selon les autorités sud-africaines ces dernières semaines. On en reparle dans le prochain journal Afrique dans une vingtaine de minutes.
2: 9h04 à Paris, en France aussi, un droit des étrangers est spécifiquement menacé.
4: Un droit au logement pour les étudiants qui ne viennent pas de l'Union européenne. C'est ce qu'on appelle les APL, les aides pour le logement. À partir d'aujourd'hui, ils ne sont plus éligibles à ce droit. Une mesure adoptée en février dernier dans le cadre du projet de loi de finances 2026 et appliquée à partir de ce 1er juillet, la fin des APL pour les étudiants étrangers. C'est le sujet de notre dossier ce matin. C'est avec Baptiste Coulon du service France de RFI. Bonjour Baptiste.
6: Bonjour à tous.
4: Baptiste, concrètement, cela concerne combien d'étudiants?
6: Eh bien, quasiment tous les étudiants extra-communautaires selon les associations. Ils sont 300 000 en France et l'écrasante majorité ne sont pas boursiers, soit parce que les critères sont trop restrictifs, soit parce que le parcours administratif en décourage beaucoup. En fait, seuls ceux qui exercent une activité professionnelle en parallèle de leurs études pourront conserver

0: avait cette aide au logement.
1: Et pourtant, Baptiste, on parle de l'une des très rares aides qui permettait à ces étudiants étrangers de faire face au coût du logement en France.
0: Et de ne pas se soucier du risque d'impayé, explique Kadiatou, étudiante guinéenne en master. Elle touchait jusqu'alors 140 euros d'aide au logement tous les mois.
2: J'ai un loyer de 360 euros et avec les 140 euros, disons, au moins c'est la moitié. Ça me permet d'avoir une conscience un tout petit peu tranquille. Et si on nous supprime le peu de choses qui nous permettent au moins de respirer un peu, ça sera de la catastrophe.
0: Car la mesure vise des étudiants souvent précaires, déjà fragilisés par la hausse des frais d'inscription à l'université, 16 fois plus élevée que pour des étudiants français et européens. Et Léonore Schmitt de la Fondation pour le logement redoute donc le pire à la rentrée de septembre.
3: Des cas de sans-abrisme qui vont se multiplier, des étudiants étrangers aussi qui pourront être davantage victimes encore des marchands de sommeil, par exemple, avec des appartements complètement indignes. Donc il va y avoir des effets qui vont être vraiment dramatiques.
1: Et Baptiste, comment le gouvernement français justifie cette mesure ?
0: Trois arguments. La réciprocité, car beaucoup d'étudiants français à l'étranger ne bénéficient pas d'aide au logement. Une volonté de mieux cibler les aides publiques et enfin faire des économies. 200 millions d'euros, c'est ce que la mesure pourrait rapporter à l'État français. Mesure discriminatoire de préférence nationale, répond de son côté Manon Moret de l'UNEF, syndicat étudiant.
4: C'est aussi donner des gages aux revendications de l'extrême droite. Elle arrive à imposer ses revendications depuis un certain nombre d'années et on voit en fait que ça se retranscrit dans un gouvernement qui se considère ne pas être d'extrême droite.
1: Une mesure à l'agenda de l'extrême droite, donc on l'entend, aux conséquences bien réelles. Comment les étudiants se préparent-ils à cette rentrée sans aide au logement ?
0: Eh bien, on a posé la question à Kadiatou, l'étudiante guinéenne. Voici sa réponse.
2: La plupart d'entre nous, on compte là sur l'été pour pouvoir bien travailler. Comme ça, on sera sûr de pouvoir payer les trois premiers mois à la rentrée de septembre, c'est-à-dire septembre, octobre et novembre.
0: Vous pensez pouvoir tenir toute l'année comme ça?
2: Je pense que ça va être hyper dur. Là, mentalement, on se prépare vraiment pour ne pas tomber, pour ne pas sombrer. Et c'est hyper compliqué.
0: Kadiatou pense pouvoir tenir quelques semaines de plus en travaillant en parallèle de son master. Ensuite, dit-elle, ce sera l'inconnu.
1: Merci beaucoup, Baptiste Coulon. Vous signez ce matin notre dossier de la rédaction.
5: La Crimée, Martin, au cœur de la guerre entre l'Ukraine et la Russie.
1: Kiev qui tente depuis plusieurs semaines d'asphyxier cette région ukrainienne, occupée par la Russie depuis 2014. L'armée ukrainienne qui vise particulièrement des infrastructures de transport et de stockage d'hydrocarbures pour tenter d'assécher la capacité de la Russie à financer son offensive. Hier, la Russie qui a annoncé avoir de nouveau abattu de nombreux drones ukrainiens en Crimée annexée, qui fait face à une immense pénurie de carburant. Résultat, des files d'attente interminables aux stations-service. Et puis des tensions autour du pont de Kerch qui relie la péninsule à la Russie. C'est des organisations qui nourrit l'inquiétude des défenseurs des droits humains ukrainiens. Ils s'inquiètent de représailles contre la population à Kiev. Correspondance, Lucas Lazo.
6: Habitante de Crimée, une étudiante contactée par l'intermédiaire d'une ONG a accepté de nous parler. Par mesure de protection, nous avons choisi de lire son témoignage plutôt que de le diffuser. Elle redoute notamment qu'en cas de débâcle, la Russie puisse s'en prendre aux civils.
7: Cette inquiétude gagne du terrain. Si les troupes russes commencent à battre en retraite, si elles viennent à manquer de carburant ou de ravitaillement, elles pourraient se mettre à piller les civils.
6: Les souvenirs douloureux du retrait de l'armée russe de plusieurs territoires ukrainiens, notamment à Boutcha ou à Kherson, lui font craindre une éventuelle politique de la terre brûlée.
7: Ce sont vraiment des salauds. Avec eux, on peut s'attendre à tout, même quand on pense qu'ils sont allés au bout de l'horreur, ils trouvent toujours le moyen de faire pire.
6: Dmitro Spafarov, porte-parole de l'ONG Crimée SOS, observe aussi une recrudescence des arrestations arbitraires par l'administration russe de la péninsule.
8: J'ai récemment documenté de nouvelles poursuites pénales visant des habitants de Crimée, accusés de ce que les autorités qualifient de haute trahison, d'espionnage et de terrorisme, créant ainsi un climat d'intimidation et d'autocensure dans l'ensemble du territoire occupé.
6: Les campagnes invitant à la délation des activités dites suspectes se multiplient par ailleurs sur les médias sous contrôle du Kremlin. À Kiev, Lucas Lazo, RFI.
5: Il est 9h10 à Madrid où la canicule fait des ravages.
1: Au moins 1000 morts attribuables à la chaleur au mois de juin en Espagne, plus du double qu'à la même période l'an dernier. Plus de 1000 morts supplémentaires à l'accoutumée aussi dans l'Hexagone, une surmortalité qui est observable également donc en France. Au moins 300 décès supplémentaires au mois de mai. C'est une hausse de 14% qui a été observée pendant la canicule, selon Santé publique France. Canicule qui touche désormais l'est de l'Europe, notamment la Croatie, la Hongrie et la Roumanie, où les températures vont avoisiner les 40 degrés ce mercredi. Les océans mondiaux ont enregistré le mois de juin le plus chaud jamais observé sous l'effet du phénomène El Niño. Près de 21 degrés observés selon l'Observatoire européen Copernicus Marine.
5: Martin, l'Union européenne se prépare une défense d'acier.
1: Et entend protéger son secteur sidérurgique, à la star des États-Unis. Les 27 sont confrontés aux surcapacités de production de la Chine, qui mettent à mal les productions européennes, qui peuvent difficilement rivaliser après des mois de négociations avec ses partenaires. L'UE qui met en place aujourd'hui des droits de douane, mais aussi des quotas d'importation, avec l'objectif d'assurer la viabilité.
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Bonjour à tous. Je vais présenter aujourd'hui le premier tome d'une trilogie écrite par un auteur maintenant connu parmi les écrivains jeunesse, Philippe Pullman. La Belle Sauvage, faisant partie de la trilogie de la poussière, Book of the Dust pour l'original. Le livre est donc dans l'univers culte de Pullman, le même que dans la À la croisée des mondes, un univers qui se limite pour l'instant à un Oxford avant la révolution industrielle, et plus précisément dans une auberge à côté d'un prieuré séparé par la Tamise. Notre héros du jour, Malcolm, fils du patron de l'auberge, vit sa vie d'adolescent, va à l'école, mais ses passe-temps préférés sont de naviguer sur le fleuve avec son bateau et aider les religieuses au prieuré. Mais bien évidemment, c'était trop beau. En parlant de beauté, je trouve que la façon d'écrire de Philippe Pullman est particulière et nous entraîne à la suite de ses personnages. Je sais que beaucoup de gens disent ça, mais là c'est vrai. Sans compter que le livre peut contenter plusieurs types de personnes. Au début on raconte sa vie, pas du tout ennuyeuse, puis on compte ses aventures palpitantes après la catastrophe. C'était le tome 1 de la trilogie de la poussière de Philippe Pullman. Sur ce, je dois vous laisser parce que je vais faire du bateau sur la Save. Au revoir.

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2: Merci de rester avec nous à l'écoute de RFI, les midis à Paris, 10h en temps universel. Le journal tout de suite, c'est avec vous Gilles Moreau. Gilles, bonjour.
3: Bonjour Caroline Paré, bonjour à tous. Dans l'actualité, une semaine après le Venezuela tente de se remettre de la catastrophe, les opérations humanitaires se poursuivent dans des conditions très difficiles. Chaque heure qui passe réduit encore les chances de trouver des survivants dans les décombres. Le Qatar accueille aujourd'hui des discussions techniques en présence d'Américains et d'Iraniens. Objet de leurs échanges indirects, la mise en œuvre de l'accord visant à mettre fin au conflit au Moyen-Orient. Dans ce journal aussi, les ambitions d'Édouard Philippe à moins d'un an de la présidentielle en France. Au mondial de football, les Bleus en démonstration contre la Suède. Et la mort du chanteur de disco, Victor Willis, le leader de Village People. Le double séisme au Venezuela, c'était il y a une semaine. Une semaine après, le bilan s'établit à près de 2000 morts, de très nombreux blessés.

0: À bord d'un groupe de secouristes, mais ils ne parlent pas leur langue avec difficulté. Il explique qu'il s'appelle Juan Rodriguez et tente de savoir où se trouve leur campement pour pouvoir les prévenir lorsqu'il aura repéré les restes de sa sœur Dayane.
1: Elle était au sixième étage de cet immeuble. On en a déjà sorti 10 victimes. Il ne reste plus qu'elle. C'est nous, les familles, qui effectuons les recherches par nous-mêmes. Dès qu'on repère quelqu'un, on le sort pratiquement à main nue. Mais quand ça devient trop complexe, on a besoin d'aide. On fait appel aux autres professionnels. J'ai dû emprunter 3 pelleteuses.
0: À quelques rues de là, Valeria, une jeune femme de Caracas, interpelle à son tour les sauveteurs. Elle les supplie de l'aider. Son père, elle sait où il se trouve. Depuis des jours, elle peut voir son corps au milieu des décombres. Il avait emménagé dans cette ville balnéaire 2 jours avant les séismes.
2: Je veux l'enterrer dignement. Pour cela, il faut récupérer ce qu'on peut. Je sais que mon père n'est plus parmi nous, mais je ne peux pas le laisser là. J'ai acheté du matériel, j'ai un groupe électrogène, des pelles, des pioches, une meuleuse, des disques de coupe. Je n'ai pas besoin d'une escadrille. 3 ou 4 personnes suffiraient. Ça ne prendrait pas plus d'une demi-journée.
0: L'ONU estime à des dizaines de milliers le nombre de disparus. À ce rythme, localiser et extraire toutes les victimes prendra des semaines. Mélissa Barra, Jad El Khoury, Karawajeda, RFI.
3: Les États-Unis ont commencé à expulser des migrants illégaux vers un pays du Pacifique, l'archipel des Palaos, pays très peu peuplé. Sous la présidence de Donald Trump, les Américains ont intensifié leurs efforts pour expulser ces migrants, en proposant de les réinstaller dans des pays tels que l'Ouganda, le Salvador, le Rwanda et donc des territoires du Pacifique. L'immigration en débat aux États-Unis, toujours elle. La Cour suprême vient d'infliger un revers à Donald Trump sur le droit du sol. Elle refuse de limiter l'accès automatique à la nationalité américaine pour les enfants nés aux États-Unis de parents en situation irrégulière. Le président républicain fustige cette décision et appelle le Congrès à l'aider à mettre en œuvre la mesure par voie législative. Mais peut-il vraiment contourner une décision de la juridiction suprême? Réponse d'un spécialiste, Jérôme Viala-Godefroy, docteur en civilisation américaine et professeur à Sciences Po.
4: Il peut essayer de faire passer une loi, mais elle sera a priori remise en cause, et c'est ce que disent tous les spécialistes, par cette décision justement de la Cour suprême. Donc il faudrait en fait un amendement constitutionnel. Il faudrait donc changer la Constitution, et ça c'est quelque chose de totalement irréaliste puisqu'il faut 2/3 du Congrès. Ce que fait Trump, c'est un schéma rhétorique assez classique. Il transforme une défaite juridique en mobilisation politique. C'est un signal à envoyer à l'électorat MAGA avant les midterms de novembre pour motiver son électorat. Donc il n'y a pas de surprise dans cette demande de Trump qui est pourtant tout à fait irréaliste sur le plan en tout cas juridique et institutionnel. On n'est pas du tout dans un contexte politique qui permet ce genre de choses puisqu'il faut vraiment un bipartisanisme qui n'existe plus. Là, on est vraiment dans une opposition entre les deux parties. Là, vraiment, on est dans quelque chose qui ne permettrait pas ce genre de choses.
3: Jérôme Viala-Godefroy avec Sofia Katsenkova. Des représentants américains et iraniens tiennent des discussions techniques ce mercredi à Doha. Objet de leurs échanges indirects, la mise en œuvre de l'accord visant à mettre fin au conflit au Moyen-Orient. Par ailleurs, syndicats et employeurs du secteur maritime continuent de considérer le détroit d'Hormuz comme une zone de guerre. Classement qui prolonge le doublement de salaire pour les marins qui acceptent d'y naviguer. L'actualité politique en France maintenant, c'est un air de pré-campagne présidentielle. À l'approche de son premier meeting de campagne dimanche prochain, Édouard Philippe tente de monter en puissance dans les médias. L'ancien Premier ministre vient d'enchaîner une interview aux Échos et la matinale d'RTL. Édouard Philippe ne veut pas laisser Gabriel Attal, qui se démultiplie depuis des semaines, occuper seul le terrain. Valérie Gasse.
5: Ce meeting dans l'entourage d'Édouard Philippe, on en attend beaucoup. C'est le premier meeting post-horizon. Une manière de dire que c'est le moment où Édouard Philippe va faire sa mue, commencer à parler à tous les Français et plus seulement aux sympathisants de son parti. Et la salle va être pleine, assure l'un de ses lieutenants, pour répondre aux rumeurs selon lesquelles elle serait configurée pour masquer un nombre de participants en deçà des attentes affichées, soit 5000 personnes. Dans la compétition avec Gabriel Attal aussi, ce moment est déterminant. Le patron de Renaissance a lui déjà réuni ses partisans le 30 mai dans un grand meeting et depuis, il se démultiplie dans les médias et sur le terrain. Édouard Philippe sait donc qu'il doit passer à la vitesse supérieure pour garder son avantage dans les sondages. De premier ralliement de macronistes annoncés récemment, la ministre Maud Bréjon, l'ancien député Éric Woerth, donne le sourire à son équipe. Mais la course ne fait que commencer. Édouard Philippe a fixé ce matin sur RTL la fenêtre pour se départager entre octobre et février prochain, car il

0: faut qu'il n'en reste qu'un pour éviter le second tour RN-LFI.
1: Valérie Gasse, chef du service politique. Au Mondial de football maintenant, la suite des 16e de finale. Trois matchs au programme. Aujourd'hui, à 16h TU, la RD Congo défiera l'Angleterre et à 20h TU, le Sénégal jouera contre la Belgique. Enfin, la nuit prochaine, les États-Unis, pays hôte, seront opposés à la Bosnie-Herzégovine. On revient maintenant sur la performance des Bleus de Didier Deschamps hier soir à New York. Succès net et sans bavure, 3-0 contre la Suède qui place ses Bleus encore un peu plus au rang de favoris. La France a été éblouissante de maîtrise, de justesse, de créativité et même de joie dans son jeu. Reportage à New York de Thomas de Saint-Léger.
2: Magique, magnifique, incroyable.
3: Avec tous les accents du monde, des adjectifs à faire rougir les Bleus. L'Amérique est amoureuse de cette équipe dominante et spectaculaire. Pierre, un Français installé aux États-Unis.
4: Vous n'avez pas vu le stade? Comme on dit ici chez nous, we outspend everybody, man. Il n'y avait que du bleu partout. On avait l'impression qu'on jouait en France. C'est la classe.
3: La classe dans les gestes. Sur un ciseau retourné, Olise en l'air, suspend le temps. Kylian Mbappé l'accélère et trouve deux fois les filets. À la sortie du capitaine, révérence de son sélectionneur, Didier Deschamps. Football, champagne, football, plaisir. Bradley Barcola, l'autre buteur du soir.
5: C'est incroyable le plaisir qu'on prend tous ensemble. On attaque, on défend ensemble. Franchement, c'est une vraie fierté et c'est magnifique de jouer avec des joueurs qui ont tant de talent. Donc on peut que prendre du plaisir sur le terrain.
3: Avec le sourire, les Bleus planent sur la compétition. Invincible, peut-être, l'avis du latéral Malo Gusto.
6: Non, on ne sent pas invincible. Ce serait, je pense, inconscient de dire ça, mais on sait qu'on a la confiance avec nous. Voilà, on sait que tout le peuple français est derrière nous aussi. On arrive à les faire vibrer. Je pense que c'est à nous de continuer comme ça et voilà, montrer qu'on veut se battre pour la Coupe, tout simplement.
3: Prochaine étape samedi contre le Paraguay, le même huitième de finale qu'en 1998. Vous connaissez la fin de l'histoire. Thomas de Saint-Léger, New York RFI.
1: Et le tableau des huitièmes de finale est en train de se compléter à cette Coupe du Monde. Donc il y aura France-Paraguay, mais aussi ce week-end Canada-Maroc et Brésil-Norvège. 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Allez, on passe à la musique. On a appris ce matin la mort de Victor Willis, leader de Village People, célèbre groupe disco des années 1970. C'est lui qui apparaissait sur scène en uniforme de policier. Il disparaît à l'âge de 74 ans. Tout de suite, l'un des tubes de Village People, Macho Man.

0: Victor Willis, leader des Village People, il meurt à l'âge de 74 ans. Bientôt midi 10 ici à Paris, l'heure de retrouver Emmanuel Bastide pour 8 milliards de voisins. Emmanuel, bonjour.
1: Bonjour Gilles Moreau, prochain journal dans 50 minutes et chez 8 milliards de voisins, nous allons parler de la complexité foncière en Afrique avec bien sûr vos appels, les voisins et les voisines, en direct sur RFI.
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1: Acte 1, scène 1, unité de temps, unité de lieu. La pièce durera toute ta vie, l'histoire se déroule sous tes yeux. Le rideau vient de s'ouvrir, toi tu soulèves les paupières. Tes parents gèrent la mise en scène, ta pièce démarre et ils sont fiers. Ils te souhaitent pas une tragédie, ils préfèrent que l'histoire soit drôle. C'est le théâtre de ta vie, c'est toi qui tiens le premier rôle. Tu regardes autour de toi les projecteurs, les premiers rangs, les gens qui te donnent la réplique et puis les autres, les figurants. 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Ce ne sera pas une pièce d'auteur, mais du théâtre de boulevard. Alors ton histoire défile sous la rumeur des spectateurs. 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Dans un monde où le prévisible perd souvent le contrôle, le bon comédien est celui qui sait jouer tous les rôles. Et c'est là qu'intervient celle qui donne du sens à ta pièce. 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Y'a que le décor et les costumes qui sont amenés à changer. 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Et j'aime le théâtre de ces pays où la scène est à même le ciel, où les intrigues se resserrent souvent autour des valeurs essentielles. 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Y'a les grandes scènes de comédie et les bouts de drame contagieux. Et puis à tous ces imprévus, ces fous rires, ces dérapages. Moi je n'aime ce théâtre que quand l'intrigue sort de la page. Sois patient, reste en coulisses quand résonnent les coups de tonnerre. Et quand la scène est compliquée, appuie-toi sur tes partenaires. Ils te seront indispensables pour atteindre tes objectifs. N'oublie jamais cet adjectif, théâtre est un art collectif. À toi d'observer dans l'ombre quand on t'attend dans la lumière. À toi de prendre le devant de la scène quand le scénario te prévoit derrière. 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
1: Le comité des fêtes de l'île Jourdain organise ses bals d'été sur l'esplanade des Pyrénées de 21h30 à 23h30. Au programme de ce mois de juillet, mercredi 1er, Hugues Lamagat, mercredi 8, Jean-Pierre Laurence, mercredi 15, Belle Cadence, et mercredi 22 juillet, Jean-Pierre Laurence. Retrouvez toutes les informations sur le site internet du comité des fêtes de l'île Jourdain et également au 05 62 07 21 96 05 62 07 21 96. Le comité des fêtes de Saint-Paul-sur-Save organise la fête foraine du vendredi 3 juillet au dimanche 5 juillet. Au programme du vendredi 3, 18h messe, 19h ouverture de la fête foraine, 20h danse polynésienne avec Manava, 22h soirée rhythm and groove avec The Fox, samedi 4, 22h groupe Jamgat, 22h30 retraite au flambeau suivie d'un feu d'artifice, et le dimanche 5 juillet, 14h tournoi de pétanque, 18h dépôt de gerbes suivi d'un apéritif offert par la mairie et du concert de Los Tres Amigos, buvette et restauration sur place ainsi que stand tatou. C'est la fête foraine à Saint-Paul-sur-Save du vendredi 3 au dimanche 5 juillet. L'association Couleur Danse y Flamenco organise son gala de fin d'année le samedi 4 juillet à la salle Gérard Philippe de Fronton. Le spectacle débutera à 20h30, ouverture des portes à 19h15. Le tarif est fixé à 10€ et c'est gratuit pour les moins de 10 ans. Buvette et restauration rapide sur place. Renseignements et réservations au 06 34 87 17 46, 06 34 87 17 46 ou bien par mail à cdyflamenco

0: Gami. À 17h, spectacle musical Le Voyage de Léa, la goutte d'eau pour les 3-6 ans. 18h, initiation aux danses occitanes et 19h, apéritif festif en musique. Retrouvez toutes les informations au 05 34 52 08 57. 05 34 52 08 57. C'est la 10e édition de Partir en livre à la médiathèque de Lévignac le mercredi 8 juillet de 10h à 20h.
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4: Bonjour à tous, on est sur Radio de la Save depuis le collège Françoise Héritier, je suis Enzo Lestrade et je serai votre présentateur. Mais aujourd'hui je ne suis pas seul, je suis accompagné de Olivia Dumas. Bonjour Olivia.
5: Bonjour Enzo.
4: Aujourd'hui tu vas nous présenter une boxeuse marocaine assez connue, Khadija Mardi. Mais qui est-ce ?
5: Khadija Mardi est une boxeuse marocaine reconnue, née le 5 octobre 1991 à Casablanca. C'est une vraie icône au Maroc.
4: Tu nous as dit qu'elle pratique la boxe, mais depuis quand fait-elle ce sport ?
5: Elle a commencé la boxe très jeune grâce à son père qui lui aussi était boxeur et aujourd'hui est l'une des premières boxeuses marocaines à s'imposer sur le plan international.
4: Comme elle se trouve sur le plan international, est-ce qu'elle a gagné des prix ?
5: Oui, elle a remporté la médaille d'or dans la catégorie poids lourd, c'est les femmes qui font plus de 80 kilos, pendant la ABA Women's World Boxing International en 2023 à New Delhi. Le titre de championne du monde grâce à sa défense solide et à sa grande taille, elle fait à peu près 1m80.
4: Tu nous as dit qu'elle avait commencé la boxe assez jeune, mais pourquoi elle a choisi ce sport et pas un autre ?
5: Elle a fait ce sport car dès son plus jeune âge, elle a été confrontée à du harcèlement à l'école et la boxe est devenue très importante pour se défendre, mais aussi maintenant une vraie passion.
4: C'est une femme et surtout marocaine, est-ce qu'elle a eu des difficultés à être reconnue ?
5: Oui, surtout car la boxe est un sport souvent plus masculin, ce qui a forcé Khadija à faire plus d'efforts. C'est aussi assez compliqué de pratiquer du sport en étant musulmane, car ce n'est pas très accepté là-bas pour les femmes. Elles doivent aussi porter le voile et ça rajoute encore plus de difficultés pour ce sport. Il y a aussi le ramadan où les femmes et les hommes doivent s'entraîner même si ils font le ramadan.
4: Pour conclure cette interview passionnante, pourquoi as-tu voulu présenter Khadija Mardi ?
5: J'ai voulu présenter Khadija car c'est une femme forte et persévérante qui, malgré les difficultés, a continué à travailler et aujourd'hui inspire beaucoup de jeunes filles marocaines dans le domaine du sport.
4: Merci beaucoup de nous avoir présenté cette boxeuse incroyable. On est sur Radio de la Save depuis le collège Françoise Héritier. Bonne journée, au revoir.

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Le roman d'aujourd'hui, c'est Julien Freux, Ce qui est enfoui. Nous sommes en France dans les années 90 et c'est la panique dans le canton d'Estanville. Plusieurs adolescents se sont volatilisés. Il ne reste d'eux que leurs vêtements soigneusement pliés dans la forêt. C'est le capitaine Ernevin, nouvellement arrivé en ville, qui va mener l'enquête. Il va découvrir plusieurs éléments incongrus. L'existence de l'homme qui marche dans la forêt. La compagnie d'Historia, dont personne ne connaît réellement l'activité. Ainsi que des phénomènes étranges autour de la distorsion du temps. Il devra rester méfiant, car sa fille unique, étant elle-même adolescente, elle reste une cible tout aussi potentielle pour la chose qui sévit. Elle, ou un de ses amis, avec qui elle forme une bande de jeunes enquêteurs prêts à tout pour lever le voile sur ce danger indéfinissable. Ce roman est un mix parfait entre la série Stranger Things et Dark. Si vous avez aimé les deux univers, vous vous retrouvez dans cette histoire mi-polar, mi-science-fiction, qui peut s'adapter à différents publics. Julien Freux, Ce qui est enfoui, ou comment rester pragmatique lorsque nos croyances les plus profondes se dérobent.

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1: Le comité des fêtes de l'île Jourdain organise ses bals d'été sur l'esplanade des Pyrénées de 21h30 à 23h30. Au programme de ce mois de juillet, mercredi 1er, Hugues Lamagat, mercredi 8, Jean-Pierre Laurence, mercredi 15, Belle Cadence, et mercredi 22 juillet, Jean-Pierre Laurence. Retrouvez toutes les informations sur le site internet du comité des fêtes de l'île Jourdain et également au 05 62 07 21 96 05 62 07 21 96. Le comité des fêtes de Saint-Paul-sur-Save organise la fête foraine du vendredi 3 juillet au dimanche 5 juillet. Au programme du vendredi 3, 18h messe, 19h ouverture de la fête foraine, 20h danse polynésienne avec Manava, 22h soirée rhythm and groove avec The Fox, samedi 4, 22h groupe Jamgat, 22h30 retraite au flambeau suivie d'un feu d'artifice, et le dimanche 5 juillet, 14h tournoi de pétanque, 18h dépôt de gerbes suivi d'un apéritif offert par la mairie et du concert de Los Tres Amigos, buvette et restauration sur place ainsi que stand tatou. C'est la fête foraine à Saint-Paul-sur-Save du vendredi 3 au dimanche 5 juillet. L'association Couleur Danse y Flamenco organise son gala de fin d'année le samedi 4 juillet à la salle Gérard Philippe de Fronton. Le spectacle débutera à 20h30, ouverture des portes à 19h15. Le tarif est fixé à 10€ et c'est gratuit pour les moins de 10 ans. Buvette et restauration rapide sur place. Renseignements et réservations au 06 34 87 17 46, 06 34 87 17 46 ou bien par mail à cdyflamenco@gmail.com. Gala de fin d'année de l'association Couleur Danse y Flamenco le samedi 4 juillet 20h30 à la salle Gérard Philippe de Fronton. 10e édition de Partir en livre à la médiathèque de Lévignac le mercredi 8 juillet de 10h à 20h. Au programme Sous les tilleuls, braderie de livres, CD, DVD, magazine, jeux, contes et kamishibai sous chapiteau, stand de maquillage et de maquettes, jeux géants et buvettes champêtres. Également de 10h à midi et de 14h à 17h, atelier dessin manga et atelier origami. À 17h, spectacle musical Le Voyage de Léa, la goutte d'eau pour les 3-6 ans. 18h, initiation aux danses occitanes et 19h, apéritif festif en musique. Retrouvez toutes les informations au 05 34 52 08 57. 05 34 52 08 57. C'est la 10e édition de Partir en livre à la médiathèque de Lévignac le mercredi 8 juillet de 10h à 20h.
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2: Bonjour à toutes et à tous. À Paris, il est 18h.
3: Le journal. En français facile.
4: Adrien Delgrange.
2: 16h, temps universel. Nous sommes le mercredi 1er juillet. Voici les titres de cette édition. Le Venezuela. Une semaine après les terribles tremblements de terre qui ont secoué le pays. De très nombreux morts, de très nombreux disparus et ce qui s'apparente à un miracle, des survivants. Hier, un enfant de 3 ans a été sauvé. En Afrique du Sud, au moins 900 arrestations au lendemain de manifestations contre les migrants. Dans l'actualité française, le Premier ministre Sébastien Lecornu est à Marseille. Le gouvernement se prépare à une nouvelle vague de chaleur dans le pays. Et puis nous resterons à Marseille pour un tout autre sujet. La superstar portoricaine Bad Bunny est en concert ce soir au Vélodrome. Mais avant de développer tous ces titres, parlons football. Coupe du Monde où la tension monte d'un cran de jour en jour, puisque nous parlons désormais de matchs à couperet. Ça passe ou ça casse. À ce jeu, les Congolais et les Anglais sont les premiers du jour à s'y frotter. 16e de finale, Angleterre-RDC débute à l'instant à Atlanta. Les Léopards, surnom des joueurs de l'équipe de RDC, disputent leur premier match à élimination directe de leur histoire. Alors les Léopards le savent, ils sont plus que jamais attendus par les supporters restés au pays, mais aussi, vous allez l'entendre, par le président à Kinshasa, Olga Massangou.
5: Cette fois, le président de la République s'en est personnellement mêlé dans son message à la nation ce 30 juin, à l'occasion de la commémoration de l'indépendance. Félix Tshisekedi a appelé les Léopards à faire preuve de plus d'audace face à l'Angleterre.
6: À nos Léopards, qui s'apprêtent désormais à défier l'Angleterre en 16e de finale, je veux adresser un message simple. Entrez sur le terrain avec la sérénité de ceux qui ont déjà honoré la nation, mais aussi avec l'audace de ceux qui savent que l'histoire n'a pas encore livré son dernier mot.
5: Comme Vincent, ils sont nombreux ces Kinois qui croisent les doigts et espèrent assister à un nouvel exploit de la sélection congolaise.
7: On attend ce match avec beaucoup d'impatience et on espère que les Léopards vont nous faire vibrer comme ils l'ont fait ces derniers jours.
5: Mais quelle stratégie Sébastien de Sabre devrait-il mettre en place pour faire tomber les Three Lions d'Angleterre? Vanessa, elle, a une idée bien précise sur la question.
8: Qu'on joue en bloc bas. Et si la RDC réussit à marquer un but dans ce match et bien défendre, on pourra battre l'Angleterre et se qualifier.
5: Une qualification pour le tour suivant résonnerait comme le plus beau cadeau pour le peuple congolais qui vient tout juste de célébrer le 66e anniversaire de son indépendance. Olga Massangou, Kinshasa, RFI.
2: Angleterre-RDC, un match à suivre en intégralité uniquement sur les antennes africaines d'RFI. Autre match à vivre un peu plus tard dans la soirée, Belgique-Sénégal, 20h, temps universel. Le match se jouera à Seattle.
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2: Vous êtes des héros, excellent travail, disent ces secouristes jordaniens au Venezuela. C'est un petit espoir au milieu de la catastrophe. Hier à Caracas, un enfant de 3 ans a été sauvé. Il a été secouru 6 jours après les violents séismes qui ont frappé le Venezuela. Ce sont des secouristes jordaniens qui ont réussi à sortir le petit garçon des décombres. Il a ensuite reçu les premiers soins avant d'être transporté à l'hôpital. Les sauveteurs l'ont retrouvé grâce à une caméra qu'ils avaient glissée entre les gravats. Alors une semaine après ce double tremblement de terre, il y a très peu de chances de retrouver des survivants, mais ce n'est pas totalement impossible. Comme nous l'explique Sébastien Mocarrer, il est coordinateur de l'équipe des secouristes de l'ONU au Venezuela.
4: Un petit peu collapse aussi de type apilamiento.
9: Les immeubles se sont effondrés en crêpe, comme on dit, et cela laisse peu d'espace pour survivre. C'est pour ça que les équipes de secours sont engagées dans une véritable course contre la montre. Nous sommes toujours dans une phase active de recherche. Nous avons déjà fouillé pas

0: Paola Estagnol de la rédaction en espagnol de Radio France Internationale. Le dernier bilan s'élève à près de 2000 morts et plus de 50 000 disparus par rapport à ce tremblement de terre au Venezuela il y a maintenant 6 jours. En Afrique du Sud, l'heure est désormais au bilan après les manifestations anti-migrants d'hier. Plusieurs milliers de Sud-Africains ont manifesté dans les grandes villes du pays, Johannesburg, Pretoria et surtout Durban. Selon la police, 120 manifestations ont eu lieu hier à travers l'Afrique du Sud. La plupart de ces marches se sont déroulées dans le calme, souligne la police. Des incidents ont toutefois éclaté dans plus d'une dizaine d'endroits. La police indique avoir arrêté 900 personnes pour violence. Au Proche-Orient, l'armée israélienne restera pour une durée indéterminée, que ce soit au Liban, en Syrie et dans la bande de Gaza. C'est ce qu'a déclaré aujourd'hui le ministre israélien de la Défense. Israël Katz ajoute, le but est de protéger nos habitants et nos communautés contre les éléments djihadistes. RFI à Paris, 18h07. Dans l'actualité française, les dates de la prochaine élection présidentielle sont désormais connues. Le premier tour aura lieu dimanche 18 avril et le second tour le dimanche 2 mai. Après cette décision prise en Conseil des ministres ce matin à Paris, le Premier ministre a pris la direction de Marseille. Sébastien Lecornu préside une nouvelle cellule de crise liée à la canicule et aux feux de forêt, car Météo France a prévu sans doute un nouvel épisode de forte chaleur dans le pays à partir de ce week-end. Enfin, aujourd'hui, 6 départements du sud de la France, les Pyrénées-Orientales, l'Aude, l'Hérault, le Gard, les Bouches-du-Rhône et le Vaucluse ont été placés en danger très élevé en rapport aux incendies. Des températures de l'air très chaudes, des températures de l'eau aussi. Les océans viennent de connaître leur mois de juin le plus chaud jamais observé selon Copernicus. La température moyenne à la surface des océans a atteint les 21 degrés en moyenne au mois de juin. Et puis enfin, il va mettre l'ambiance ce soir au Vélodrome. Bad Bunny est à Marseille. Plus de 70 000 personnes sont attendues ce soir pour la première date française de la tournée mondiale du chanteur portoricain. Notre correspondante à Marseille, Elisa Amourette, a rencontré ce matin 2 fans de Bad Bunny.
1: Le concert de Bad Bunny est dans 10 heures, mais déjà Rania et Léa s'échauffent la voix. Elles sont venues de Nantes et Paris, spécialement à Marseille, pour voir la star portoricaine.
2: On s'est battu sur Ticketmaster avec ma pote Léa pour pouvoir avoir ses places. C'était très intense, mais on a réussi.
1: Pas facile de choisir la tenue parfaite pour Rania, qui veut rappeler que Bad Bunny est aussi un artiste politique.
2: Bon bah c'est bon, je vais opter pour le kéfir rose. Petite touche de couleur et petite touche de politique finalement, puisque Bad Bunny est anti-impérialiste.
1: Les deux amis ont minutieusement économisé pour s'offrir 2 tickets en fausse or au plus près du chanteur.
3: Le billet, 150. On a le déplacement. Moi j'ai payé 250 euros de train. Puis après voilà, être sur place, la bouffe et tout, ça te fait vite 500 euros minimum quoi.
1: Dernière retouche sur leurs habits et direction le métro pour être parmi les premières à entrer dans le stade.
3: Allez, c'est notre première fois au Vélodrome. Un peu hâte de voir ça.
1: Pour Léa, l'excitation monte à l'approche du stade.
3: J'ai des frissons.
1: Une poignée de fans est déjà là. Les deux amis vont devoir encore patienter quelques heures avant de pouvoir entrer dans le Vélodrome. Elisa Amourette, Marseille, RFI.
0: Et un tout dernier mot de football avant de refermer ce journal à la Coupe du Monde. Le Congo vient d'ouvrir le score contre l'Angleterre.
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2: Bonsoir à tous, c'est ravi de vous retrouver pour ce nouveau numéro de Chute en écoute la télé, la quotidienne sur Radio de la Save. Je suis très heureux de vous accompagner pour décortiquer ensemble le programme télé de votre soirée de ce mercredi. L'Infomédia, et comme c'est la journée des enfants mais aussi des sorties ciné aujourd'hui, on va vous dévoiler notre coup de cœur ciné de cette semaine.
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2: Allez, c'est le premier jour de juillet aujourd'hui, alors bienvenue à tous dans l'été, le vrai, ça y est, maintenant on est parti, hein, les vacances commencent, j'espère pour certains d'entre vous. En attendant ce soir sur TF1, vous allez pouvoir découvrir la suite et votre nouvelle série All Her Fault qui va vous être proposée avec les trois premiers épisodes. Sur France 2 ce soir, un château en Espagne avec Romain Boringer et Aïssa Maïga, un film de Corinne Maziero. Et puis sur France 3, Secret d'Histoire présenté par Stéphane Bern sur les amants tragiques de Meyerling. Sur Canal+, le Jamel Comedy Club pour célébrer ses 20 ans. Et puis ce soir sur France 4, Aya Nakamura au Stade de France, le concert inédit événement. Sur M6, la Coupe du Monde, le mag à partir de 20h40, suivi du 16e de finale à partir de 21h50. Et puis sur Arte, ce soir, c'est le film Volver avec Penélope Cruz. Sur W9, bienvenue chez les Baudins avec Stéphane Plaza, Jarry et Eric Antoine, le spectacle. Et puis ce soir sur TMC, Secret Story, le Prime en direct qui va vous être proposé avec peut-être une élimination ou de nouvelles surprises qui nous attendent. Présenté par Christophe Beaugrand. Ce soir sur ses stars, The Riot Club. Sur TFX, Cleaner, les experts du ménage. Sur TF1, série film Pop Redemption. Et sur Sister, le film Parents d'élèves de Noémie Saglio avec Vincent Dedienne et Camélia Jordana. Sur RMC Découverte, ce soir, 100 jours avec les policiers du Var. Et puis ce soir sur T18, la loi d'Alexandre qui va vous être proposé le téléfilm. Sur LCP, l'irréparable 1995, le discours du Veldiv. Et puis notre coup de cœur de ce mercredi. Mercredi, il va à France 5 qui va programmer un nouvel épisode de sa série documentaire Lucie. Et c'est en Thaïlande que Jérémy Michalak emmène Lucie Carrasco qui va s'élancer à la découverte de l'ancien royaume de Siam, apportant avec elle son optimisme solaire et sa générosité sans limite. Le pays de l'éléphant sera-t-il aussi celui du fauteuil roulant? Lucie va faire d'incroyables rencontres dans des lieux atypiques dans ce nouvel opus.
4: Inédit sur France Télévisions.
5: Lucie,
4: pour Lucie, voyager en Thaïlande est un défi.
6: Ça se fait. Ok, on a pris la tête de la course.
7: Attends, je jette des bananes à l'arrière.
4: Et repousser les limites est son combat.
8: C'est
9: vraiment une danseuse.
6: Je crois que tu vas être la première handicapée à faire Koh-Lanta.
10: Il y a des pattes comme ça et tout, on dirait les bras de Lucie.
4: Mais à la fin, c'est toujours la tendresse qui gagne.
11: J'ai ma chérie, oui. Tu peux manger une handicapée si tu veux.
4: Lucie en Thaïlande.
12: Tu mesures quand même la chance qu'on a d'être là.
4: Déjà disponible sur France.tv et mercredi soir à 21h05 sur France 5.
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2: Alors que sort aujourd'hui sa toute nouvelle comédie Permis de détruire dans les salles, vous allez pouvoir découvrir sa comédie inestimable de et avec Eric Fraticelli qui sera proposée pour la première fois sur une chaîne gratuite le dimanche 12 juillet à 21h10 sur TF1. On y retrouvera bien sûr au casting Didier Bourdon ou encore Michel Huillermoz et Philippe Corti. L'histoire vraie de trois amis qui découvrent un trésor inestimable alors qu'ils font de la plongée sous-marine en Corse. Les trois meilleurs amis font la découverte d'un trésor d'une valeur inestimable. Il s'agit de monnaie romaine, de médaillons et d'objets en or datant du 3e siècle. Eric Fraticelli, il y a 19 ans, j'ai rencontré Félix Biancamaria qui m'a raconté son histoire sur la découverte de ce fabuleux trésor qu'il a trouvé avec des amis en pêchant des oursins près d'Ajaccio. De son récit, j'ai tout de suite vu le potentiel cinématographique et j'ai eu envie de transposer cette incroyable aventure sur grand écran. Eric Fraticelli précise qu'il s'agit d'une libre adaptation qui s'éloigne de l'histoire réelle. J'ai conservé uniquement le point de départ. Trois amis qui trouvent un trésor, le reste du film vient de mon imagination. Il n'y avait donc aucune contrainte dans cette fiction que j'ai écrite et réalisée.
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2: Et notre coup de cœur ciné aujourd'hui au cinéma est la toute nouvelle comédie d'Eric Fraticelli, Permis de détruire, avec Kad Merad, Patrick Timsit, Dominique qui lutte pour concrétiser son rêve corse entre son cabinet médical en chantier et son combat contre une centrale électrique controversée. Quand Olivier, son ami psychanalyste en plein divorce, débarque pour refaire sa vie sur l'île, les deux Pinzuti, français du continent en Corse, aidés de leur ami corse Santou, vont tout faire pour s'intégrer à la culture insulaire, pour le meilleur et pour le pire.
5: Je voudrais qu'on fasse sauter la maison du mec de France Énergie.
8: Mais t'as craqué ou quoi?
5: J'ai tout quitté pour venir m'installer ici. Je fais travailler les gens du coin, je suis sympa avec tout le monde. Je suis pro-corse à mort. Et qu'est-ce qu'il faut faire ici pour être considéré comme un corse?
8: Bah faut être corse.
5: Bon, Rachid, je te présente mon ami Olivier.
13: Bonjour monsieur.
5: Il est psy.
13: Je me parle psy.
8: On va quand même pas laisser deux pinsouilles plastiquer une maison sans rien faire. On va passer pour qui? On est encore chez nous quand même, non?
14: Que tous les corses qu'il y a, tu vas te trouver qu'un pinsou dedans.
13: Je suis pas son fiancé, c'est une macania.
15: Allez, mettez les gaz.
13: Ça va être compliqué. Dans cette bagnole, il y a moins de gaz que dans un briquet.
5: 1, 2, 3.
8: C'est quoi qui a sauté?
16: C'est la maison.
17: Elle est en face, à la maison. Et elle a rien.
2: On termine par les anniversaires de stars. On va souhaiter un joyeux anniversaire à Kev Adams qui fête aujourd'hui ses 35 ans. Un joyeux anniversaire à Léa Seydoux, l'actrice, fête aujourd'hui ses 41 ans. On va souhaiter un joyeux anniversaire également à Liv Tyler, l'actrice, fête aujourd'hui ses 49 ans. Et puis joyeux anniversaire à Pamela Anderson, l'icône d'Alerte à Malibu, fête aujourd'hui ses 59 ans.
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2: 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Et puis notre application pour Android aussi, Chute, on écoute la télé, qui vous permettra d'écouter directement nos émissions sur votre smartphone. Et puis vous avez, bien sûr, aussi la possibilité de nous écouter sur Radio de la Save. Ça, c'est tous les jours, du lundi au samedi à 7h10 et 18h10 pour la quotidienne. Et puis, bien sûr, le lundi pour la grande hebdo de Chute, on écoute la télé, de 14 à 15 heures, où pendant une heure on décortique l'actualité culturelle de la semaine avec tous nos invités. Alors sur ce, il ne me reste plus qu'à vous souhaiter une très belle soirée à l'écoute de nos programmes sur Radio de la Save. Et je vous dis à demain matin, 7h10.
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4: Bonjour à tous, on est sur Radio de la Save depuis le Collège Françoise Héritier, je suis Enzo Lestrade et je serai votre présentateur. Mais aujourd'hui je ne suis pas seul, je suis accompagné de Olivia Dumas. Bonjour Olivia.
5: Bonjour Enzo.
4: Aujourd'hui tu vas nous présenter une boxeuse marocaine assez connue, Khadija Mardi, mais qui est-ce ?
5: Khadija Mardi est une boxeuse marocaine reconnue, née le 5 octobre 1991 à Casablanca. C'est une vraie icône au Maroc.
4: Tu nous as dit qu'elle pratique la boxe, mais depuis quand fait-elle ce sport ?
5: Elle a commencé la boxe très jeune grâce à son père qui lui aussi était boxeur et aujourd'hui est l'une des premières boxeuses marocaines à s'imposer sur le plan international.
4: Comme elle se trouve sur le plan international, est-ce qu'elle a gagné des prix ?
5: Oui, elle a remporté la médaille d'or dans la catégorie poids lourd, c'est les femmes qui font plus de 80 kilos, pendant la ABA Women's World Boxing International en 2023 à New Delhi. Le titre de championne du monde grâce à sa défense solide et à sa grande taille, elle fait à peu près 1m80.
4: Tu nous as dit qu'elle avait commencé la boxe assez jeune, mais pourquoi elle a choisi ce sport et pas un autre ?
5: Elle a fait ce sport car dès son plus jeune âge, elle a été confrontée à du harcèlement à l'école et la boxe est devenue très importante pour se défendre, mais aussi maintenant une vraie passion.
4: C'est une femme et surtout marocaine. Est-ce qu'elle a eu des difficultés à être reconnue ?
5: Oui, surtout car la boxe est un sport souvent plus masculin, ce qui a forcé Khadija à faire plus d'efforts. C'est aussi assez compliqué de pratiquer du sport en étant musulmane, car ce n'est pas très accepté là-bas pour les femmes. Elles doivent aussi porter le voile et ça rajoute encore plus de difficultés pour ce sport. Il y a aussi le ramadan où les femmes et les hommes doivent s'entraîner même si ils font le ramadan.
4: Pour conclure cette interview passionnante, pourquoi as-tu voulu présenter Khadija Mardi ?
5: J'ai voulu présenter Khadija car c'est une femme forte et persévérante qui, malgré les difficultés, a continué à travailler et aujourd'hui inspire beaucoup de jeunes filles marocaines dans le domaine du sport.
4: Merci beaucoup de nous avoir présenté cette boxeuse incroyable. On est sur Radio de la Save depuis le Collège Françoise Héritier. Bonne journée, au revoir.

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Bonjour à tous. Je vais présenter aujourd'hui le premier tome d'une trilogie écrite par un auteur maintenant connu parmi les écrivains jeunesse, Philippe Pullman. La Belle Sauvage, faisant partie de la trilogie de la poussière, Book of the Dust pour l'original. Le livre est donc dans l'univers culte de Pullman, le même que dans À la croisée des mondes, un univers qui se limite pour l'instant à un Oxford avant la révolution industrielle, et plus précisément dans une auberge à côté d'un prieuré séparé par la Tamise. Notre héros du jour, Malcolm, fils du patron de l'auberge, vit sa vie d'adolescent, va à l'école, mais ses passe-temps préférés sont de naviguer sur le fleuve avec son bateau et aider les religieuses au prieuré. Mais bien évidemment, c'était trop beau. En parlant de beauté, je trouve que la façon d'écrire de Philippe Pullman est particulière et nous entraîne à la suite de ses personnages. Je sais que beaucoup de gens disent ça, mais là c'est vrai. Sans compter que le livre peut contenter plusieurs types de personnes. Au début on raconte sa vie, pas du tout ennuyeuse, puis on compte ses aventures palpitantes après la catastrophe. C'était le tome 1 de la trilogie de la poussière de Philippe Pullman. Sur ce, je dois vous laisser parce que je vais faire du bateau sur la Save. Au revoir.

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1: Le comité des fêtes de l'île Jourdain organise ses bals d'été sur l'esplanade des Pyrénées de 21h30 à 23h30. Au programme de ce mois de juillet, mercredi 1er, Hugues Lamagatte, mercredi 8, Jean-Pierre Laurence, mercredi 15, Belle Cadence, et mercredi 22 juillet, Jean-Pierre Laurence. Retrouvez toutes les informations sur le site internet du comité des fêtes de l'île Jourdain et également au 05 62 07 21 96 05 62 07 21 96. Le comité des fêtes de Saint-Paul-sur-Save organise la fête foraine du vendredi 3 juillet au dimanche 5 juillet. Au programme du vendredi 3, 18h messe, 19h ouverture de la fête foraine, 20h danse polynésienne avec Manava, 22h soirée rhythm and groove avec The Fox, samedi 4, 22h groupe Jamcat, 22h30 retraite au flambeau suivi d'un feu d'artifice, et le dimanche 5 juillet, 14h tournoi de pétanque, 18h dépôt de gerbes suivi d'un apéritif offert par la mairie et du concert de Los Tres Amigos, buvette et restauration sur place ainsi que stand de tatou. C'est la fête foraine à Saint-Paul-sur-Save du vendredi 3 au dimanche 5 juillet. L'association Couleur Danse y Flamenco organise son gala de fin d'année le samedi 4 juillet à la salle Gérard Philippe de Fronton. Le spectacle débutera à 20h30, ouverture des portes à 19h15. Le tarif est fixé à 10€ et c'est gratuit pour les moins de 10 ans. Buvette et restauration rapide sur place. Renseignements et réservations au 06 34 87 17 46 06 34 87 17 46 ou bien par mail à cdyflamenco@gmail.com. Gala de fin d'année de l'association Couleur Danse y Flamenco le samedi 4 juillet 20h30 à la salle Gérard Philippe de Fronton. 10e édition de Partir en Livre à la médiathèque de Lévignac le mercredi 8 juillet de 10h à 20h. Au programme Sous les tilleuls, braderie de livres, CD, DVD, magazine, jeux, contes et kamishibai sous chapiteau, stand de maquillage et de maquettes, jeux géants et buvettes champêtres. Également de 10h à midi et de 14h à 17h, atelier dessin manga et atelier origami. À 17h, spectacle musical Le Voyage de Léa, la goutte d'eau pour les 3-6 ans. 18h, initiation aux danses occitanes et 19h, apéritif festif en musique. Retrouvez toutes les informations au 05 34 52 08 57. 05 34 52 08 57. C'est la 10e édition de Partir en Livre à la médiathèque de Lévignac le mercredi 8 juillet de 10h à 20h.
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